Aussi, j'ai rencontré un gars, on a sympathisé, j'étais un peu son modèle. J'ai oublié son prénom, mais dans son école, il l'appelle le gibier. Je lui ai dit que j'étais amoureux d'une fille et lui, il m'a dit, il faut que tu lui dises, peut-être qu'elle aussi, elle est amoureuse de toi. J'étais d'accord avec lui, c'est pour ça que je t'écris une carte. Julie, je t'aime. Est-ce que tu m'aimes aussi ?

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des personnages de tout ce décor dans les abysses quand ils s'absentent, plus de luminaires.

0: Le temps a passé. Je pensais ne plus jamais revoir ce type, mais un an après, nos chemins se sont croisés une nouvelle fois. Je fréquentais alors un bar que le patron, un certain Bazunga, avait intelligemment baptisé le Orlando's.
1: Mais je te reconnais, toi, je t'ai déjà vu quelque part. Je suis sûr que je te reconnais.
2: Désolé, mais c'est moi qui te reconnais. Je t'ai vu le premier, toi tu m'as vu en deuxième.
1: Je t'ai vu le deuxième, alors voilà.
2: Perdu. C'est aussi moi qui t'ai vu le deuxième.
1: Oh, dis donc, t'es super fort.
2: Mais je suis pas super fort, je suis mieux que ça, même je suis surpuissant.

0: Qu'est-ce que t'as ?
1: Bah, je sais pas, j'ai juste un œil qui me gratte.
0: Oui, le mien aussi, tiens.
2: Mais c'est vrai, ton œil est tout rouge. Tu devrais aller voir mon ophtalmo.
1: Richard ? Oh, bah, j'ai pas envie d'aller voir ton ex-petite amie.
3: Oh, Richard, j'entends parler que de lui. Richard.
2: Attends, depuis qu'on sort ensemble, je n'ai prononcé son nom que deux fois.
3: C'est ça, oui. Richard.
2: Bon, de toute façon, ce n'est plus Richard. C'est un nouveau, il est excellent.
1: Non, mais j'ai pas envie d'aller voir d'ophtalmo. Je suis désolée.
4: Oh là là, je sens qu'elle va recommencer.
5: Ouais.
4: Bah, à chaque fois que quelque chose a un rapport de près ou de loin avec ses yeux ou ceux d'un autre, elle est prise de panique. Tiens, regarde.
1: Mais arrête, fais pas ça. Bon, c'est vrai que j'ai un problème avec mes yeux et j'aimerais qu'on évite d'en parler.
4: Oui, d'accord, on arrête.
2: Bien. Dis-moi, tu connais ce poème qui finit sur ce vers ? L'œil était dans la tombe et regardait carrément.
1: Ah, Monica, arrête !
4: Si on allait piquer quelques trucs, on pourrait les avoir à l'œil.
1: Ross, je t'en prie, c'est pas malin.
3: Je dois dire que j'ai adoré le film Reflet dans un œil d'or.
1: Chandler, t'es vraiment nul.
5: Moi aussi, je suis
1: plus sûr. Arrêtez, l'œil, ça m'amuse plus.
3: Bah, Joey, ça va pas ?
0: Je me suis mis le doigt dedans l'œil.

0: Il s'est perdu dans le brouillard.
1: In the fog.
0: Vous ne l'avez pas rencontré par hasard? Il a des grandes moustaches.
1: Oui, big moustache.
2: Oui, je suis big moustache. Oh. J'étais big moustache. Hein? I had to cut it off. Hein? Trop dangereuse. Too English. Trop anglais. Hein? Suivez-moi.
0: Il a un bon accent. On peut le suivre, je

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1: Bonjour à tous. La fête s'est transformée en immense désillusion hier soir pour les supporters de l'équipe de France. Les Bleus se sont inclinés 2-0 contre l'Espagne en demi-finale de la Coupe du Monde. À Nantes, plus de 7000 personnes étaient réunies au sein de la fan zone Cour Saint-Pierre. Plus de 3500 aussi parc Bellefontaine à Angers. Il reste encore un match pour les Bleus pour la troisième place samedi face à l'Angleterre ou l'Argentine. On voit peut-être le bout de cet épisode caniculaire. La Loire-Atlantique, le Maine-et-Loire et la Vendée sont toujours placés en vigilance orange par Météo France ce mercredi. Mais hier, l'Institut confirme à une fin de l'épisode caniculaire pour la journée de demain au plus tôt pour les régions de l'Ouest. À l'échelle nationale, la vigilance rouge a été levée ce matin. Prudence sur le littoral pour cette deuxième moitié de semaine, c'est le retour des grandes marées jusqu'à samedi. Des coefficients allant jusqu'à 98 sont attendus sur les plages de Vendée et de Loire-Atlantique. Le phénomène de marée haute et marée basse est accentué pour le plus grand bonheur des pêcheurs à pied et des promeneurs, mais attention à la remontée des eaux surtout, qui est plus rapide qu'en temps normal. La métamorphose de tout un quartier à Angers, l'ancien foyer départemental de l'enfance situé rue de Frémur, a commencé sa transformation en quartier résidentiel paysager cette semaine. 56 logements doivent être créés, dont 34 maisons individuelles en accession libre. Dans le reste de l'actualité en France, nous n'avons oublié aucun nom, aucun visage, aucune histoire. Les mots d'Emmanuel Macron hier soir lors de la cérémonie d'hommage aux victimes de l'attentat de Nice. Le président a pris la parole pour saluer la mémoire des 86 morts et des plus de 450 blessés. Et puis on termine par votre météo avec un temps assez agité à prévoir aujourd'hui sur les pays de la Loire. Ciel nuageux ce matin sur la Loire-Atlantique et le Maine-et-Loire. Des orages accompagnés d'averses cet après-midi sur les deux départements. En Vendée, quelques orages ce matin, mais le soleil brillera cet après-midi. 31 degrés à Nantes-Chaland et 32 pour les températures maximales du côté de Cholet. Très bonne journée sur Sun et rendez-vous très vite pour un nouveau point sur l'actualité.

0: Jack, tu es un pazzo, tu parles tout ce que nous avons.
1: Lorsqu'on n'a rien, on n'a rien à perdre.
2: Banna det hönsgärna. Är inte fatt att du spelar bort våra biljetter.
3: Ja, du förlorade våra pengar. Jag försöker bara vinna dem tillbaka.
1: Bon, alors, le moment de vérité. La vie de quelqu'un va changer. Je suis désolé, Fabrizio.
0: Que désolé, ma fanculo, tu as parié
1: pour la fric. Je suis désolé, tu ne vas pas revoir ta maman d'ici un long moment. Parce qu'on va en Amérique.
0: Foule les enfants.
4: Non.
1: Ouais.
0: Yo, yo, yo, grazie. Je vais chez moi.
5: Andrei, idiot. Come io ero. Prendo da te.
0: Je vais chez moi.
6: Hai capito? Je vais en Amérique.
7: Non, mon vieux. Le Titanic part pour l'Amérique dans 5 minutes.
1: Oh merde. Brizio, viens vite. Faut se manier, allez.
0: Andiamo, andiamo.

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1: Bonjour à tous, la fête s'est transformée en immense désillusion hier soir pour les supporters de l'équipe de France. Les Bleus se sont inclinés 2-0 contre l'Espagne en demi-finale de la Coupe du Monde. À Nantes, plus de 7000 personnes étaient réunies au sein de la fan zone Cour Saint-Pierre, plus de 3500 aussi parc Bellefontaine à Angers. Il reste encore un match pour les Bleus pour la troisième place samedi face à l'Angleterre ou l'Argentine. On voit peut-être le bout de cet épisode caniculaire. La Loire-Atlantique, le Maine-et-Loire et la Vendée sont toujours placés en vigilance orange par Météo France ce mercredi, mais hier l'Institut confirme à une fin de l'épisode caniculaire pour la journée de demain au plus tôt pour les régions de l'Ouest. À l'échelle nationale, la vigilance rouge a été levée ce matin. Prudence sur le littoral pour cette deuxième moitié de semaine, c'est le retour des grandes marées jusqu'à samedi. Des coefficients allant jusqu'à 98 sont attendus sur les plages de Vendée et de Loire-Atlantique. Le phénomène de marée haute et marée basse est accentué pour le plus grand bonheur des pêcheurs à pied et des promeneurs. Mais attention à la remontée des eaux surtout, qui est plus rapide qu'en temps normal. La métamorphose de tout un quartier à Angers, l'ancien foyer départemental de l'enfance situé rue de Frémur, a commencé sa transformation en quartier résidentiel paysager cette semaine. 56 logements doivent être créés, dont 34 maisons individuelles en accession libre. Dans le reste de l'actualité, en France, nous n'avons oublié aucun nom, aucun visage, aucune histoire. Les mots d'Emmanuel Macron hier soir, lors de la cérémonie d'hommage aux victimes de l'attentat de Nice, le président a pris la parole pour saluer la mémoire des 86 morts et des plus de 450 blessés. Et puis on termine par votre météo avec un temps assez agité à prévoir aujourd'hui sur les pays de la Loire. Ciel nuageux ce matin sur la Loire-Atlantique et le Maine-et-Loire. Des orages accompagnés d'averses cet après-midi sur les deux départements. En Vendée, quelques orages ce matin, mais le soleil brillera cet après-midi. 31 degrés à Nantes-Chaland et 32 pour les températures maximales du côté de Cholet. Très bonne journée sur Sun. Rendez-vous très vite pour un nouveau point sur l'actualité.

0: Mais fallait pas le menacer, mon Dieu! Mes chefs, c'était pour l'obliger à conduire!
1: Oh là là là là là là!
0: Mais faut arrêter ça, on va se tuer!
2: Laissez-moi faire, chef!
1: Pourquoi, tu t'y connais?
2: Ben, un peu. Papa était chauffeur de locomotive. Il m'emmenait souvent avec lui.
1: Bon, alors, la fin!
2: Ben oui, mais j'étais petit, hein? Non, c'est pas ça. Ça, c'était « touche pas à ça, petit con ». Ça aussi, c'était « touche pas à ça, petit con ». Chef, c'est ça.
1: Non, ça, c'est pas le frein, ça.
2: Ah non, ça, c'est le sifflet. Parce que chaque fois qu'il m'emmenait avec lui...
1: Mais essaye de te rappeler, mon Dieu, le frein.
2: Le frein. Où vous êtes, chef?

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1: Bonjour à tous, la fête s'est transformée en immense désillusion hier soir pour les supporters de l'équipe de France. Les Bleus se sont inclinés 2-0 contre l'Espagne en demi-finale de la Coupe du Monde. À Nantes, plus de 7000 personnes étaient réunies au sein de la fanzone Cours Saint-Pierre, plus de 3500 aussi parc Bellefontaine à Angers. Il reste encore un match pour les Bleus pour la 3e place samedi face à l'Angleterre ou l'Argentine. On voit peut-être le bout de cet épisode caniculaire. La Loire-Atlantique, le Maine-et-Loire et la Vendée sont toujours placés en vigilance orange par Météo France ce mercredi. Mais hier, l'Institut confirme une fin de l'épisode caniculaire pour la journée de demain au plus tôt pour les régions de l'Ouest. À l'échelle nationale, la vigilance rouge a été levée ce matin. Prudence sur le littoral pour cette deuxième moitié de semaine, c'est le retour des grandes marées jusqu'à samedi. Des coefficients allant jusqu'à 98 sont attendus sur les plages de Vendée et de Loire-Atlantique. Le phénomène de marée haute et marée basse est accentué pour le plus grand bonheur des pêcheurs à pied et des promeneurs, mais attention à la remontée des eaux surtout, qui est plus rapide qu'en temps normal. La métamorphose de tout un quartier à Angers, l'ancien foyer départemental de l'enfance situé rue de Frémur, a commencé sa transformation en quartier résidentiel paysager cette semaine. 56 logements doivent être créés, dont 34 maisons individuelles en accession libre. Dans le reste de l'actualité, en France, nous n'avons oublié aucun nom, aucun visage, aucune histoire. Les mots d'Emmanuel Macron hier soir, lors de la cérémonie d'hommage aux victimes de l'attentat de Nice, le président a pris la parole pour saluer la mémoire des 86 morts et des plus de 450 blessés. Et puis on termine par votre météo avec un temps assez agité à prévoir aujourd'hui sur les Pays de la Loire. Ciel nuageux ce matin sur la Loire-Atlantique et le Maine-et-Loire. Des orages accompagnés d'averses cet après-midi sur les deux départements. En Vendée, quelques orages ce matin, mais le soleil brillera cet après-midi. 31 degrés à Nantes-Chaland et 32 pour les températures maximales du côté de Cholet. Très bonne journée sur Sun et rendez-vous très vite pour un nouveau point sur l'actualité.

Du Foin dans les Granges, un festival où les musiques du monde et les rythmes électroniques s'unissent du 17 au 19 juillet à Saint-Laurent-du-Motay, ça vous tente? Cette deuxième édition promet un week-end vibrant, mêlant afro-rock, trance et techno sous chapiteau. L'énergie du festival fusionne les genres et les cultures, créant un voyage sonore unique. Blues métissé, rock psyché, post-punk oriental et ethno-folk se croisent avec des rythmes trance, tribaux ou brésiliens. Entre tradition des Balkans et flamenco, la scène s'ouvre à des univers musicaux encore inexplorés. Du Foin dans les Granges vous offre de quoi célébrer la diversité musicale avec des artistes comme Juzu et son afro-rock, Sarab et son post-punk poétique ou encore Talkimia et sa techno orientale. Des spectacles pour tous les âges complètent cette programmation riche et variée. Du Foin dans les Granges, les rythmes du monde vibrent du 17 au 19 juillet à Saint-Laurent-du-Motay et une deuxième partie du festival aura également lieu du 28 au 29 août. Toutes les informations sont à retrouver sur le site du Foin dans les Granges.

0: Alors, on a quoi ? Il est écrit qu'on va développer l'éducation, créer l'unité nationale, aider les jeunes à trouver du travail, et aussi qu'on va alléger leur crédit pour accéder à la fac. Qu'est-ce qui ne va pas ?
1: Oh, tout est parfait, gouverneur, mais il faut le faire à fond si on le fait. Faut faire des lois, sinon ça sert à rien.
0: Ce sera très populaire.
1: Le service obligatoire. Tous ceux qui ont 18 ans ou qui ont leur diplôme à la fin du lycée doivent donner 2 ans de leur vie à leur pays, que ce soit avec le service militaire, dans le civil ou en plantant des arbres. C'est pareil, et grâce à ça, l'université leur sera totalement payée, un point c'est tout.
0: C'est précisément ce qui est écrit.
1: Non, monsieur, c'est faux, c'est en partie vrai, mais il manque le côté obligatoire.
0: Paul est de votre avis ?
1: Mm-hmm.
0: Vous êtes mes cerveaux.
1: Le côté positif de cette loi, c'est que tous ceux qui ont plus de 18 ans et qui sont des électeurs potentiels seront pour. Alors pourquoi reculer ?
0: Et tous ceux qui sont au lycée ?
1: Ils ne votent pas encore.

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1: Bonjour à tous. La fête s'est transformée en immense désillusion hier soir pour les supporters de l'équipe de France. Les Bleus se sont inclinés 2-0 contre l'Espagne en demi-finale de la Coupe du Monde. À Nantes, plus de 7000 personnes étaient réunies au sein de la fan zone Cour Saint-Pierre. Plus de 3500 aussi parc Bellefontaine à Angers. Il reste encore un match pour les Bleus pour la troisième place samedi face à l'Angleterre ou l'Argentine. On voit peut-être le bout de cet épisode caniculaire. La Loire-Atlantique, le Maine-et-Loire et la Vendée sont toujours placés en vigilance orange par Météo France ce mercredi. Mais hier, l'Institut confirme à une fin de l'épisode caniculaire pour la journée de demain au plus tôt pour les régions de l'Ouest. À l'échelle nationale, la vigilance rouge a été levée ce matin. Prudence sur le littoral pour cette deuxième moitié de semaine. C'est le retour des grandes marées jusqu'à samedi. Des coefficients allant jusqu'à 98 sont attendus sur les plages de Vendée et de Loire-Atlantique. Le phénomène de marée haute et marée basse est accentuée pour le plus grand bonheur des pêcheurs à pied et des promeneurs, mais attention à la remontée des eaux surtout, qui est plus rapide qu'en temps normal. La métamorphose de tout un quartier à Angers, l'ancien foyer départemental de l'enfance situé rue de Frémur, a commencé sa transformation en quartier résidentiel paysager cette semaine. 56 logements doivent être créés, dont 34 maisons individuelles en accession libre. Dans le reste de l'actualité, en France, nous n'avons oublié aucun nom, aucun visage, aucune histoire. Les mots d'Emmanuel Macron hier soir, lors de la cérémonie d'hommage aux victimes de l'attentat de Nice, le président a pris la parole pour saluer la mémoire des 86 morts et des plus de 450 blessés. Et puis on termine par votre météo avec un temps assez agité à prévoir aujourd'hui sur les pays de la Loire. Ciel nuageux ce matin sur la Loire-Atlantique et le Maine-et-Loire. Des orages accompagnés d'averses cet après-midi sur les deux départements. En Vendée, quelques orages ce matin, mais le soleil brillera cet après-midi. 31 degrés à Nantes-Chaland et 32 pour les températures maximales du côté de Cholet. Très bonne journée sur Sun et rendez-vous très vite pour un nouveau point sur l'actualité.

0: plus en plus, les décisions importantes concernant mon service sont prises par la direction commerciale, sans que je sois consulté. Enfin, bon Dieu, ce sont mes gars qui vont au casse-pipe. J'ai tout de même mon mot à dire, non?
1: Écoutez, cher ami, permettez-moi de vous remercier pour votre franchise. C'est une marque de confiance qui me va droit au cœur. Oui, oui, vraiment. Non, vos préoccupations rejoignent tout à fait les miennes.
2: J'ai toujours lutté pour une plus large participation de tous aux décisions. Donc j'étais violemment opposé à la nomination de Laurent Choulet.
0: Choulet n'est pas en cause, monsieur. Je tiens à vous dire qu'il n'y a rien de personnel là-dedans. C'est une question de principe, de philosophie commerciale.
2: Oui, bien sûr, cher ami. Mais mon pouvoir est limité. Ah, vous connaissez la complexité de nos structures. Or, je les avais prévenus. Vous savez qu'un homme de votre trempe ne le supporterait pas. Votre départ sera une perte pour la société. Mais je respecte votre décision. Avec votre tempérament, ce serait devenu intenable pour vous.
0: Mais...
2: bien sûr, nous mettrons cela sur le compte d'un licenciement pour raison économique. Oui, j'insiste, c'est tout à fait normal. Vous avez des projets, évidemment.
0: C'est-à-dire
2: que... un homme tel que vous ne sort pas de la tranchée sans position de repli. Mais je ne voudrais pas être indiscret. Faites-moi signe de temps en temps, j'y tiens. Et encore une fois, Jérôme, je peux vous appeler Jérôme.
0: Je vous en prie.
2: Merci pour tout.
0: C'est moi qui vous remercie.

0: que vous n'avez pas peur des charlatans?
1: Ça arrive.
2: Bien sûr, ça existe. On se souvient tous de cette publicité pour cette bague soi-disant miraculeuse. Non, celle de Skippy est la seule modératrice de bonheur.
1: Oui.
3: Cette bague est une vraie bague des méditations d'ailleurs. Est écrit en langue rishno, méditation.
2: Méditaïwan.
1: Oui.
2: Méditaïwan. Méditaïwan.
3: Rishno.
1: Aïe.

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1: Bonjour à tous. C'est une des conséquences de la canicule en France et notamment dans les Pays de la Loire ces derniers jours. Au sud de Nantes, à Saint-Marc-de-Coutet, le centre de loin des animaux sauvages Faunalis s'est retrouvé submergé par les urgences. L'établissement a recueilli autant d'animaux sauvages en l'espace d'une semaine qu'en un mois habituellement. Une centaine d'animaux sont actuellement pris en charge. Attention du côté de Saint-Nazaire, trois plages sont interdites à la baignade jusqu'à nouvel ordre. Il s'agit des plages de Villers-Martin, Porcé et celle du Commando, la grande plage. Un drapeau violet est hissé sur les sites concernés. Les fortes pluies qui sont tombées lundi matin auraient provoqué un ruissellement de polluants. De nouvelles analyses doivent être menées. D'ici là, toute baignade pourra faire l'objet d'une amende. Un nouveau commerce va bientôt débarquer au marché du jeudi à Ancenis. Il s'agit d'une épicerie ambulante zéro déchet. L'objectif est de faire ses courses avec le moins d'emballage possible. Un concept créé par Carvrac dans le Maine-et-Loire en 2010. Le stand proposera des produits qui ne vont pas au frigo. Plus de 350 références, dont 70% viennent du Grand Ouest. Première venue le jeudi 30 juillet. En France, cette bonne nouvelle pour les sapeurs-pompiers à Fontainebleau. L'incendie est fixé depuis hier soir. Et dans le Maine-et-Loire, l'aéroport d'Angers-Marseille fait partie des points stratégiques du dispositif des pompiers. Les bombardiers d'eau viennent y recharger leurs cuves avec un mélange d'eau et de produits chimiques pour retarder la progression du feu. C'est le seul site de ce type dans la région. Les sports avec du vélo, le coup d'envoi aujourd'hui des championnats de France de l'avenir à Chantonnay en Vendée. Première épreuve dès cet après-midi avec le contre-la-montre des féminines. Premier départ à 13h pour les U17, 13h30 pour les U23 et 14h pour les U19. On suivra notamment la Vendéenne Thaïs Poirier qui avait remporté deux médailles d'or l'an passé. Et puis votre météo avec des coups de tonnerre et des averses orageuses parfois assez fortes localement cet après-midi sur la Loire-Atlantique et le Maine-et-Loire. De très belles éclaircies, sinon sur le littoral avec 28 degrés à Saint-Nazaire, 30 à Saint-Gilles-Croix-de-Vie, jusqu'à 32 du côté d'Angers. Très bonne journée sur Sun et rendez-vous très vite pour un nouveau point sur l'actualité.

Au cœur des Mauges, découvrez la Loire à travers l'univers poétique et graphique de l'exposition 303 « L'appel du fleuve » où art de la bande dessinée et récits se mêlent pour célébrer l'histoire de la Loire et ses mystères. Cette exposition, conçue par la revue culturelle ligérienne 303, rassemble les travaux de 30 auteurs et autrices de bandes dessinées locaux. Leurs récits, tirés d'un hors-série dédié, mêlent intimité, fiction et réalité pour dévoiler la Loire sous des angles inattendus. À travers 23 planches signées par 12 artistes, vous découvrirez des thèmes aussi variés que la pêche traditionnelle, les 1024 km du fleuve, ses paysages d'autrefois ou encore le retour emblématique du castor. L'exposition 303, l'appel du fleuve, une invitation à explorer le fleuve sous toutes ses facettes, c'est à la librairie Goûter Parchemin à Mauges-sur-Loire jusqu'au 23 septembre.

0: Viens, tu vas voir.
1: Viens. Avec ça, je contrôle tout. Hygrométrie, pH du sol, arrosage. Je peux même faire de la bruine, si tu veux. Je te montre ?

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2: Bonjour à tous. C'est une des conséquences de la canicule en France et notamment dans les Pays de la Loire ces derniers jours. Au sud de Nantes, à Saint-Marc-de-Coutet, le centre de loin des animaux sauvages Faunalis s'est retrouvé submergé par les urgences. L'établissement a recueilli autant d'animaux sauvages en l'espace d'une semaine qu'en un mois habituellement. Une centaine d'animaux sont actuellement pris en charge. Attention du côté de Saint-Nazaire, trois plages sont interdites à la baignade jusqu'à nouvel ordre. Il s'agit des plages de Villers-Martin, Porcé et celle du Commando, la grande plage. Un drapeau violet est hissé sur les sites concernés. Les fortes pluies qui sont tombées lundi matin auraient provoqué un ruissellement de polluants. De nouvelles analyses doivent être menées. D'ici là, toute baignade pourra faire l'objet d'une amende. Un nouveau commerce va bientôt débarquer au marché du jeudi à Anceny. Il s'agit d'une épicerie ambulante zéro déchet. L'objectif est de faire ses courses avec le moins d'emballage possible. Un concept créé par Carvrac dans le Maine-et-Loire en 2010. Le stand proposera des produits qui ne vont pas au frigo. Plus de 350 références, dont 70% viennent du Grand Ouest. Première venue le jeudi 30 juillet. En France, cette bonne nouvelle pour les sapeurs-pompiers à Fontainebleau, l'incendie est fixé depuis hier soir. Et dans le Maine-et-Loire, l'aéroport d'Angers-Marseille fait partie des points stratégiques du dispositif des pompiers. Les bombardiers d'eau viennent y recharger leurs cuves avec un mélange d'eau et de produits chimiques pour retarder la progression du feu. C'est le seul site de ce type dans la région. Les sports avec du vélo, le coup d'envoi aujourd'hui des championnats de France de l'avenir à Chantonnay en Vendée. Première épreuve dès cet après-midi avec le contre-la-montre des féminines. Premier départ à 13h pour les U17, 13h30 pour les U23 et 14h pour les U19. On suivra notamment la Vendéenne Thaïs Poirier qui avait remporté deux médailles d'or l'an passé. Et puis votre météo avec des coups de tonnerre et des averses orageuses parfois assez fortes localement cet après-midi sur la Loire-Atlantique et le Maine-et-Loire. De très belles éclaircies, sinon sur le littoral avec 28 degrés à Saint-Nazaire, 30 à Saint-Gilles-Croix-de-Vie, jusqu'à 32 du côté d'Angers. Très bonne journée sur Sun et rendez-vous très vite pour un nouveau point sur l'actualité.

0: Notre collection des souvenirs des filles Lisbonne, qui existe encore, débuta avec le journal intime de Cécilia, par qui l'avait eu par Skip Ortega, l'apprenti plombier, qu'il avait ramassé près de la cuvette des WC dans la salle de bain. Tim, le cerveau de la bande, le décoda pour nous.
1: Personnalité instable. Y a qu'à voir ses i. Elle mettait les points n'importe où. Fondamentalement, on a affaire à une rêveuse, complètement déconnectée de la réalité. En sautant, elle a dû penser qu'elle s'envolerait.

0: Junior.
1: Les sœurs doigts de fée. De bon matin, les trois sœurs couturières sont déjà au travail. Elles cousent leur surprise pour Tilly Pop. Fait leur machine à coudre. Et tant pis pour Monsieur Papot, si cela fait trop de bruit. Les sœurs doigts de fée pouffent de rire en pensant à la tête qu'il fera devant leur surprise. Pour la réaliser, elles ont choisi un tissu extraordinaire et des plumes légères, légères. Pendant un long moment, la machine à coudre bougeotte, vibrote, tandis que la bobine de fil tournicote à toute vitesse. Puis soudain, tout s'arrête. Les sœurs doigts de fée admirent leur création. Elles ont fabriqué une cape magique pour voler. La sœur aînée s'écrie
2: « C'est génial, non ? Il faudrait l'essayer !»
1: dit la seconde sœur.
2: « Moi, je veux !»
1: s'exclame la plus jeune en enfilant la cape.
2: « Alors, sois prudente !»
1: tempère ses sœurs. La cadette grimpe sur un fauteuil et s'élance. « Oh ! La cape flotte !»«
2: Je vole ! Je vole !»
1: s'écrie-t-elle. Elle s'aventure jusqu'au plafond, accomplit même des pirouettes et... paf ! Elle se cogne contre le lustre. Aïe ! La sœur aînée apporte aussitôt de la glace pour soigner la bosse de sa sœur. Soudain, quelqu'un frappe au carreau.
2: « Oh non !»
1: disent-elles.
2: « Nous avons fait trop de bruit et Monsieur Papot vient pour ronchonner. Notre surprise va être ratée !»
1: Mais ouf, ce sont Madeleine et Gaufret tout en chocolat qui viennent chercher les robes qu'elles ont commandées pour le soir de Noël. Gaufret est curieuse. Elle demande
2: « Pour qui est cette cape ?»
1: La plus jeune des sœurs lui répond
2: « Elle est pour Tilly Pop. C'est une surprise pour rendre sa fête de Noël extraordinaire !»
1: Madeleine et Gaufret aimeraient bien essayer la cape, mais pour le moment, elles filent chez elles. Car elles aussi, elles veulent faire plaisir.

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1: Bonjour à tous, c'est une des conséquences de la canicule en France et notamment dans les Pays de la Loire ces derniers jours. Au sud de Nantes, à Saint-Marc-de-Coutet, le centre de loin des animaux sauvages Faunalis s'est retrouvé submergé par les urgences. L'établissement a recueilli autant d'animaux sauvages en l'espace d'une semaine qu'en un mois habituellement. Une centaine d'animaux sont actuellement pris en charge. Attention du côté de Saint-Nazaire, trois plages sont interdites à la baignade jusqu'à nouvel ordre. Il s'agit des plages de Villers-Martin, Porcé et celle du Commando, la grande plage. Un drapeau violet est hissé sur les sites concernés. Les fortes pluies qui sont tombées lundi matin auraient provoqué un ruissellement de polluants. De nouvelles analyses doivent être menées. D'ici là, toute baignade pourra faire l'objet d'une amende. Un nouveau commerce va bientôt débarquer au marché du jeudi à Anceny. Il s'agit d'une épicerie ambulante zéro déchet. L'objectif est de faire ses courses avec le moins d'emballage possible. Un concept créé par Carvrac dans le Maine-et-Loire en 2010. Le stand proposera des produits qui ne vont pas au frigo. Plus de 350 références, dont 70% viennent du Grand Ouest. Première venue le jeudi 30 juillet. En France, cette bonne nouvelle pour les sapeurs-pompiers à Fontainebleau, l'incendie est fixé depuis hier soir. Et dans le Maine-et-Loire, l'aéroport d'Angers-Marseille fait partie des points stratégiques du dispositif des pompiers. Les bombardiers d'eau viennent y recharger leurs cuves avec un mélange d'eau et de produits chimiques pour retarder la progression du feu. C'est le seul site de ce type dans la région. Les sports, avec du vélo, le coup d'envoi aujourd'hui des championnats de France de l'avenir à Chantonnay en Vendée. Première épreuve dès cet après-midi avec le contre-la-montre des féminines. Premier départ à 13h pour les U17, 13h30 pour les U23 et 14h pour les U19. On suivra notamment la Vendéenne Thaïs Poirier qui avait remporté 2 médailles d'or l'an passé. Et puis votre météo avec des coups de tonnerre et des averses orageuses parfois assez fortes localement cet après-midi sur la Loire-Atlantique et le Maine-et-Loire. De très belles éclaircies, sinon sur le littoral avec 28 degrés à Saint-Nazaire, 30 à Saint-Gilles-Croix-de-Vie, jusqu'à 32 du côté d'Angers. Très bonne journée sur Sun et rendez-vous très vite pour un nouveau point sur l'actualité.

0: Ça marche, les affaires ?
1: Bah, tu sais, je vends des disques de Janis Joplin et John Lennon. Alors, au début, ouais, j'avais plein de clients qui venaient dans la boutique, qui achetaient tout. Et puis, quand ils ont tout acheté, ben, ils sont plus revenus.
0: Et pourquoi tu vends pas d'autres choses ?
1: Comment ça ?
0: Bah, d'autres chanteurs, quoi.
1: Bah non, si je vends d'autres chanteurs, c'est plus un magasin où je vends que des disques de Janis Joplin et John Lennon.
0: Bien sûr. Sinon, moi, ça me fait très plaisir de te revoir. Parce que moi, je traverse une crise un peu dure à ce moment.
1: Et puis en plus, il ne faut pas oublier une chose, ça fait longtemps qu'ils n'ont pas fait de disque.
0: Qui ça ?
1: Ben, Janis Joplin et John Lennon.
0: Oui, c'est un peu normal, non ?
1: Ouais, t'es des artistes.

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0: Je viens pour le poste de urgent, cherche animateur pour croisière,
1: expérience indispensable.
0: Expérience indispensable, référence 974
2: B. Rémi Pasquier, on avait rendez-vous à 9h30, il est midi.
0: Ah, je suis pas du tout du matin. Mais terminez avec monsieur.
1: Ouh, monsieur Pasquier. Monsieur Pasquier, je vais vous demander de bien vouloir attendre.
0: Accordé. Mais vite, parce que je déjeune toujours à l'heure, sinon je transite mal.

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1: Bonjour à toutes et tous. Un mouvement de grève au CHU de Nantes. Il débutera ce dimanche à minuit à l'appel du syndicat Force Ouvrière. Le préavis a lui été déposé lundi pour réclamer plus de moyens pour les services publics et une meilleure adaptation face à la canicule. Selon le communiqué, FO exige que l'ensemble des crédits alloués à l'industrie de l'armement soient immédiatement redistribués pour les besoins sociaux et vitaux de la population. Il suffit d'avoir envie de donner un peu de son temps dans une ambiance conviviale. Le festival Les Escales recherche des bénévoles à Saint-Nazaire. Dans un message publié sur les réseaux sociaux, aujourd'hui, l'école d'Iwan explique manquer de monde en restauration, réapprovisionnement et services. Le festival de musique aura lieu du 24 au 26 juillet prochain. Une centaine de militants de la CGT devant le tribunal correctionnel d'Angers. Ils sont venus soutenir 6 syndicalistes jugés aujourd'hui. Ils sont soupçonnés en 2022 d'avoir mené une action sur des postes d'électricité autour d'Angers dans le cadre d'une mobilisation pour obtenir des augmentations de salaire. Conséquence, 175 000 foyers avaient été privés de courant. Au total, 161 particuliers et entreprises se sont portés partie civile. Dans le reste de l'actualité, 800 pompiers toujours mobilisés en Seine-et-Marne. Plusieurs reprises de feu ont été constatées ce matin dans le massif de Fontainebleau. 5 gardes à vue sont en cours, notamment un homme interpellé hier soir sur un parking interdit d'accès à proximité de la forêt. Il avait dans sa voiture de nombreuses boulettes de papier ainsi qu'un briquet. Des concerts gratuits à la cathédrale de Nantes. Le festival Visage des Orgues fait son retour cet été après 6 ans d'absence en raison du chantier de reconstruction. Un concert sera joué tous les mercredis à 17h et ça commence dès demain jusqu'au 19 août. Et puis votre météo, des températures en baisse demain, mais les Pays de la Loire restent en vigilance orange canicule, à laquelle s'ajoutera une vigilance jaune aux orages. 29 degrés sont attendus à Angers, 26 à Blain et Cholet, 24 à Pornic.

0: six mois, je cherchais un mignon petit lapin. J'interrogerai le chapelier Toqué.
1: Le chapelier Toqué? Oh non, vous savez, je crois pas.
0: Ou alors, le lièvre de Mars en allant dans cette direction.
1: Oh, je vous remercie, je vais aller voir le lièvre.
0: Naturellement, il est fou lui aussi.
1: Mais je n'ai aucune envie de voir des gens complètement fous.
0: Oh, mais il n'y a rien à faire, parce que tout le monde est fou ici.

0: Bonjour, je m'appelle Calliope et je suis muse de la poésie. Vous êtes dans l'émission Vox Calliope sur la Radio Sun et nous allons vous parler de mythologie grecque et romaine. Aujourd'hui, les élèves de 6e du collège Joachim du Bellay de Cholet donnent la parole à la princesse Cassandre. Celle-ci va nous raconter son terrible destin et nous en profiterons pour mieux comprendre l'expression « jouer les Cassandres ». J'interviendrai peut-être aussi pour faire un peu d'étymologie, c'est-à-dire que j'expliquerai l'origine de certains mots français que nous utilisons encore aujourd'hui. Cassandre, la parole est à toi.
1: Je m'appelle Cassandre, je suis la fille du roi Priam, ce qui fait de moi la princesse de la ville de Troie.
2: Bonjour père, bonjour mère.
3: Bonjour ma fille.
2: Va au temple du Apollon, Cassandre, il veut te parler.
1: Le temple est parfumé d'encens, l'autel est décoré d'offrandes, des fruits, des gâteaux, c'est magnifique.
2: Ah, te voilà, Cassandre.
4: Bonjour, Apollon.
2: Je t'observe depuis l'Olympe, tu es belle et intelligente. Acceptes-tu mon amour? En échange, je t'offrirai le don de prophétie.
1: J'accepte le don d'Apollon, flatté par sa proposition. Mais peu après, il commence à me faire des avances. J'étais gênée, je ne pouvais pas dire oui. Le visage lumineux du dieu s'assombrit alors. Ses sourcils se froncent et je vois ses mains se crisper. Il entre alors dans une rage folle contre moi.
4: Tu oses refuser mes avances? Alors sois maudite. Tu pourras bien voir l'avenir, mais personne, jamais, ne croira tes prédictions.
1: J'étais pétrifiée. Mes membres ne bougeaient plus, comme paralysés par tant de violence. Je me suis alors enfuie pour échapper à sa colère. Lorsque mon frère Paris revient à Troie, au moment où son bateau entre dans le port, j'ai soudain une première vision. La guerre imminente, ici dans notre ville. Des flammes, des morts. Je cherche tout de suite à avertir les habitants de la cité. Les Grecs arriveront. Ils nous écraseront tous, croyez-moi.
4: Mais que raconte-t-elle? Elle va porter le malheur sur la ville, nous porter le mauvais œil en disant des choses pareilles.
5: Allons, ma fille, tu sais bien que les hautes murailles nous protègent et que ton frère Hector est le plus grand guerrier qui soit. Les portes de la cité sont bien fermées, rien ne peut nous arriver. Viens donc faire la fête pour le retour de Paris.
1: Mais mère, c'est vrai, je vois ce qui va... Apollon,
5: il suffit, depuis ta naissance tu exagères toujours tout. Tu es une princesse, pas une folle.
6: Pourtant, je vois clairement au loin les Grecs arriver en bateau. Il y en a des centaines, cela me terrifie. Ah non, j'ai encore une vision. Les Grecs sont là pour récupérer Hélène, la femme de Ménélas. Mon frère Paris l'a enlevée. Je sens venir la guerre dans notre belle ville de Troie. Je dois prévenir mon autre frère, Hector. Oh Hector, les Grecs arrivent. Il va y avoir des combats, des morts, c'est horrible.
7: Ne t'inquiète pas Cassandre, je sais me battre.
6: Non Hector, tu ne dois pas y aller. Tu vas mourir toi aussi, je l'ai vu dans ma vision.
7: Ma sœur, je dois aller me battre pour défendre le peuple de Troie.
6: Mais pourquoi personne ne me croit? Je vois bien qu'Hector a l'air incrédule.
8: Attends Cassandre, je t'interromps. Je suis pas sûre que nos auditeurs sachent que veut dire le mot incrédule.
6: Vas-y, explique-nous Calliope.
8: Incrédule vient du latin credulus, c'est le contraire du mot crédule, comme le montre son préfixe in. Crédule vient du latin credulus, du verbe credere, qui veut dire croire, faire confiance. En français, incrédule veut dire qu'une personne ne croit pas ce qu'on lui dit.
6: Ah, ça c'est sûr, personne ne me croit, et la guerre est arrivée. Hector vient de partir se battre contre Achille, le plus fort des Grecs. Il se fait tard et je ne veux pas voir ça. Je connais déjà l'issue du combat. Mon frère va mourir. Je rejoins ma chambre pour la nuit. Oh non, une autre vision. Les Grecs préparent un piège. J'en apprendrai sûrement plus à mon réveil. J'ouvre les yeux. Tout est calme. C'est étrange, je n'entends plus les bruits des combats. Je sors voir ce qu'il se passe et là, devant les portes de la ville, je vois un immense cheval en bois. Les Grecs sont partis et ils ont laissé le cheval en cadeau. C'était ça le piège de ma vision. Mon père arrive, je dois le prévenir. Il ne faut pas faire entrer ce cheval dans la ville.
8: Cassandre, ma fille, tu as vu le cheval de bois laissé par les Grecs. Qu'il est beau, ils admettent leur défaite. On va le faire entrer.
6: Non, père, c'est un piège. La guerre n'est pas finie. Si vous faites entrer le cheval dans la ville, nous allons tous mourir.
8: Mais non, ma fille, arrête de te faire des idées. Allez-y, faites entrer le cheval.
9: Ah, Cassandre, tu es là. Pourquoi fais-tu cette tête? Ton père et moi avons organisé une fête pour célébrer la victoire contre les Grecs.
5: Non, mère, cette fête est une mauvaise idée. J'ai eu une vision. Ce cheval est un piège des Grecs.
9: Mais non, arrête de dire n'importe quoi. Laisse les Troyens célébrer la fin de la guerre. Va plutôt profiter de la fête.
5: Je sais ce qu'il va arriver et je n'ai pas la tête à faire la fête. Je reste seule à contempler les habitants de la ville de Troie. Ils s'amusent, ils dansent, ils boivent. Mais moi, je suis inconsolable.
10: C'est la nuit, tout le monde dort, sauf moi. Des soldats grecs sortent alors du cheval de bois dans lequel ils s'étaient dissimulés et ils ouvrent les portes de la ville pour que leur armée entre. Je le savais, personne ne m'a cru et voilà ma vie sans défense car tous nos soldats ont lâché les armes croyant avoir déjà gagné. Les Grecs défoncent les portes des maisons, tuent leurs habitants, pillent nos richesses et mettent le feu partout. Ils entrent dans le palais de mon père et je sais qu'il ne s'en sortira pas vivant. Je sais aussi que le chef de nos ennemis, le roi Agamemnon, va franchir la porte de ma chambre.
11: Te voilà, princesse de Troie. Moi, le grand Agamemnon, je t'offre une chance inouïe. Tu me plais, je t'emmène avec moi. Ta famille n'est plus. Tu seras désormais mon esclave et peut-être mon épouse.
10: Tu as déjà une épouse, la reine Clytemnestre, et elle ne permettra jamais ma présence. Si tu m'emmènes, elle nous fera tuer tous les deux. Je le sais, je l'ai vu.
11: Ah ah ah, ma femme ne fera jamais une chose pareille.
10: Et me voilà sur un bateau traversant la mer, captive des Grecs qui m'emmènent mourir, loin de ma ville en cendres et de ma famille assassinée. Ce qui devait arriver finit enfin par arriver. À la fin du banquet de fête organisée pour le retour des soldats grecs, la reine Clytemnestre, jalouse de ma beauté et de ma jeunesse, s'approche de moi armée d'un couteau.
11: C'est toi la fameuse princesse venue menacer ma place de reine ? Mon mari aime trop les jeunes femmes et il payera bientôt.
10: Tue-moi, j'en ai assez de souffrir. La dernière chose que je sens est la lame froide de son couteau. Et c'est ainsi que je meurs au pied d'une statue du dieu Apollon, celui qui a causé mon malheur.
11: Depuis ce jour, l'expression « jouer les Cassandres » signifie prédire un événement grave ou une catastrophe à venir, mais sans être écouté ou pris au sérieux. La personne qui joue les Cassandres est souvent perçue comme trop pessimiste ou alarmiste, même si elle a raison.
10: Et moi j'avais toujours raison.
0: Merci Cassandre pour cette bouleversante histoire. Notre émission se termine. J'espère que vous l'avez aimée. Merci à tous d'avoir écouté. Je vous dis à bientôt dans l'émission Vox Calliope sur la Radio Sun. Valtez.

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1: Bonsoir à toutes et tous. Un mouvement de grève au CHU de Nantes. Il débutera ce dimanche à minuit à l'appel du syndicat Force Ouvrière. Le préavis a lui été déposé lundi pour réclamer plus de moyens pour les services publics et une meilleure adaptation face à la canicule. Selon le communiqué, FO exige que l'ensemble des crédits alloués à l'industrie de l'armement soient immédiatement redistribués pour les besoins sociaux et vitaux de la population. Il suffit d'avoir envie de donner un peu de son temps dans une ambiance conviviale. Le festival Les Escales recherche des bénévoles à Saint-Nazaire. Dans un message publié sur les réseaux sociaux, aujourd'hui, l'école d'Iwan explique manquer de monde en restauration, réapprovisionnement et services. Le festival de musique aura lieu du 24 au 26 juillet prochain. Une centaine de militants de la CGT devant le tribunal correctionnel d'Angers. Ils sont venus soutenir 6 syndicalistes jugés aujourd'hui. Ils sont soupçonnés en 2022 d'avoir mené une action sur des postes d'électricité autour d'Angers dans le cadre d'une mobilisation pour obtenir des augmentations de salaire. Conséquence, 175 000 foyers avaient été privés de courant. Au total, 161 particuliers et entreprises se sont portés partie civile. Dans le reste de l'actualité, 800 pompiers toujours mobilisés en Seine-et-Marne. Plusieurs reprises de feu ont été constatées ce matin dans le massif de Fontainebleau. 5 gardes à vue sont en cours, notamment un homme interpellé hier soir sur un parking interdit d'accès à proximité de la forêt. Il avait dans sa voiture de nombreuses boulettes de papier ainsi qu'un briquet. Des concerts gratuits à la cathédrale de Nantes. Le festival Visage des Orgues fait son retour cet été après 6 ans d'absence en raison du chantier de reconstruction. Un concert sera joué tous les mercredis à 17h et ça commence dès demain jusqu'au 19 août. Et puis votre météo, des températures en baisse demain, mais les Pays de la Loire restent en vigilance orange canicule, à laquelle s'ajoutera une vigilance jaune aux orages. 29 degrés sont attendus à Angers, 26 à Blain et Cholet, 24 à Pornic.

Au cœur des Mauges, découvrez la Loire à travers l'univers poétique et graphique de l'exposition 303 « L'appel du fleuve » où art de la bande dessinée et récits se mêlent pour célébrer l'histoire de la Loire et ses mystères. Cette exposition, conçue par la revue culturelle ligérienne 303, rassemble les travaux de 30 auteurs et autrices de bandes dessinées locaux. Leurs récits, tirés d'un hors-série dédié, mêlent intimité, fiction et réalité pour dévoiler la Loire sous des angles inattendus. À travers 23 planches signées par 12 artistes, vous découvrirez des thèmes aussi variés que la pêche traditionnelle, les 1024 km du fleuve, ses paysages d'autrefois ou encore le retour emblématique du castor. L'exposition 303, L'appel du fleuve, une invitation à explorer le fleuve sous toutes ses facettes, c'est à la librairie Goûter Parchemin à Mauges-sur-Loire jusqu'au 23 septembre.

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1: Bonsoir à toutes et tous. Un mouvement de grève au CHU de Nantes. Il débutera ce dimanche à minuit à l'appel du syndicat Force Ouvrière. Le préavis a lui été déposé lundi pour réclamer plus de moyens pour les services publics et une meilleure adaptation face à la canicule. Selon le communiqué, FO exige que l'ensemble des crédits alloués à l'industrie de l'armement soient immédiatement redistribués pour les besoins sociaux et vitaux de la population. Il suffit d'avoir envie de donner un peu de son temps dans une ambiance conviviale. Le festival Les Escales recherche des bénévoles à Saint-Nazaire. Dans un message publié sur les réseaux sociaux, aujourd'hui, l'école d'Iwan explique manquer de monde en restauration, réapprovisionnement et services. Le festival de musique aura lieu du 24 au 26 juillet prochain. Une centaine de militants de la CGT devant le tribunal correctionnel d'Angers. Ils sont venus soutenir 6 syndicalistes jugés aujourd'hui. Ils sont soupçonnés en 2022 d'avoir mené une action sur des postes d'électricité autour d'Angers, dans le cadre d'une mobilisation pour obtenir des augmentations de salaire. Conséquence, 175 000 foyers avaient été privés de courant. Au total, 161 particuliers et entreprises se sont portés partie civile. Dans le reste de l'actualité, 800 pompiers toujours mobilisés en Seine-et-Marne. Plusieurs reprises de feu ont été constatées ce matin dans le massif de Fontainebleau. 5 gardes à vue sont en cours, notamment un homme interpellé hier soir sur un parking interdit d'accès à proximité de la forêt. Il avait dans sa voiture de nombreuses boulettes de papier ainsi qu'un briquet. Des concerts gratuits à la cathédrale de Nantes. Le festival Visage des Orgues fait son retour cet été, après 6 ans d'absence en raison du chantier de reconstruction. Un concert sera joué tous les mercredis à 17h et ça commence dès demain jusqu'au 19 août. Et puis votre météo, des températures en baisse demain, mais les Pays de la Loire restent en vigilance orange canicule, à laquelle s'ajoutera une vigilance jaune aux orages. 29 degrés sont attendus à Angers, 26 à Blain et Cholet, 24 à Pornic.

0: Bonsoir et bienvenue au Camoulox avec deux nouveaux candidats.
1: Oui, bonsoir, je m'appelle Didier Tadjol, j'ai 42 ans, j'habite à Lorient, je suis fantomas.
0: Vous êtes marié, Didier ?
1: Le lundi uniquement.
0: Des enfants ?
1: J'ai déjà des perruches, ça suffit.
0: Un hobby, une passion ?
1: La roulette russe indienne.
0: Et c'est quoi ?
1: C'est la roulette russe avec un arc.
0: Très bien, bonne chance. Didier, à vos côtés, Raoul.
2: Ouais, bonsoir, je m'appelle Raoul, multiprise, hein, j'ai 32 ans, j'habite à Sarlat, je suis artisan taxi en retraite.
0: À 32 ans ?
2: Bah, j'ai commencé à 6 mois, c'est pour ça aussi.
0: Marié ?
2: Non, j'ai des Santiago.
0: Passion, hobby ?
2: Je collectionne les porte-avions de la Deuxième Guerre mondiale.
0: Très bien, bonne chance à tous les deux, la partie de Camoulox peut commencer. Didier, Raoul, donnez-moi un chiffre s'il vous plaît.
1: Ertakit.
2: Oh, à 100 mois.
0: À vous la main, Raoul.
2: Café turc et collagène.
0: Je les coups d'entrée, hein. Vous stoppez un mormon et vous remontez en case Catogan. Didier.
1: Je faxe un mammouth et je défrise d'haricots.
0: 10 quenelles de mieux, vous choisissez quelle couleur ?
1: Fifi brun d'acier.
2: Je contre et j'avance en rotant.
0: Non, vous ne pouvez pas, Raoul. Il y a Laurent Romeshko qui part en classe de neige en opposition. Vous perdez votre joker. Didier, Domino ou Bilalian ?
1: Action.
0: À vos souhaits. Bien joué. Vous marquez 60. À vous de parler, Didier.
1: Barbabule.
0: Raoul ?
2: Je ranime un couscous au méchoui et j'essaye une popster.
0: Camembert jaune. Vous avancez de 30 et vous tombez en case Canal+. 5 secondes de maxi-tête.
1: Canal+, c'est plus.
0: 40 de plus dans votre réserve à lunettes. Didier ?
1: Je sniffe une merguez.
2: Camoulox !
0: Bravo Raoul, vous êtes notre nouveau champion. Un petit mot avant de se quitter, messieurs, s'il vous plaît.
1: Poulpe.
2: Bic.

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1: Bonsoir à toutes et tous. Un mouvement de grève au CHU de Nantes. Il débutera ce dimanche à minuit à l'appel du syndicat Force Ouvrière. Le préavis a lui été déposé lundi pour réclamer plus de moyens pour les services publics et une meilleure adaptation face à la canicule. Selon le communiqué, FO exige que l'ensemble des crédits alloués à l'industrie de l'armement soient immédiatement redistribués pour les besoins sociaux et vitaux de la population. Il suffit d'avoir envie de donner un peu de son temps dans une ambiance conviviale. Le festival Les Escales recherche des bénévoles à Saint-Nazaire. Dans un message publié sur les réseaux sociaux, aujourd'hui, l'école d'Iwan explique manquer de monde en restauration, réapprovisionnement et services. Le festival de musique aura lieu du 24 au 26 juillet prochain. Une centaine de militants de la CGT devant le tribunal correctionnel d'Angers. Ils sont venus soutenir 6 syndicalistes jugés aujourd'hui. Ils sont soupçonnés en 2022 d'avoir mené une action sur des postes d'électricité autour d'Angers, dans le cadre d'une mobilisation pour obtenir des augmentations de salaire. Conséquence, 175 000 foyers avaient été privés de courant. Au total, 161 particuliers et entreprises se sont portés partie civile. Dans le reste de l'actualité, 800 pompiers toujours mobilisés en Seine-et-Marne. Plusieurs reprises de feu ont été constatées ce matin dans le massif de Fontainebleau. 5 gardes à vue sont en cours, notamment un homme interpellé hier soir sur un parking interdit d'accès à proximité de la forêt. Il avait dans sa voiture de nombreuses boulettes de papier ainsi qu'un briquet. Des concerts gratuits à la cathédrale de Nantes. Le festival Visage des Orgues fait son retour cet été, après 6 ans d'absence en raison du chantier de reconstruction. Un concert sera joué tous les mercredis à 17h et ça commence dès demain jusqu'au 19 août. Et puis votre météo, des températures en baisse demain, mais les Pays de la Loire restent en vigilance orange canicule, à laquelle s'ajoutera une vigilance jaune aux orages. 29 degrés sont attendus à Angers, 26 à Blain et Cholet, 24 à Pornic.

heures et aux amoureux du KF. Hier, je vous ai parlé de ma rage de vaincre et de la passion que j'ai pour le challenge. Vous avez sûrement été des millions à adorer mon feeling, ma business touch, mon plus produit. Alors ce soir, j'ai décidé de vous faire un petit cadeau. Je vais vous révéler en exclusivité le nom de l'invité de demain. Mais pour ça, on va monter au premier dans mon bureau de chef d'étage. Alors, qui vient demain dans NPA? Eh bien, pour vous répondre, il faudrait que je vous donne un nom, le nom de l'invité. Et là, je vous arrête, mon contrat est clair. Toutes les infos qui passent par mon bureau doivent impérativement rester top secret. J'ai un défaut, je suis professionnel. Je suis pas le genre de bâtard qui crache sur les règlements internes. C'était bien vu, vous avez failli me piéger. Je crois que c'est tout simplement ce qu'on appelle avoir l'esprit maison.

0: Service à promenade, bonjour.
1: Oui, salut mon cœur, c'est moi. Dis donc, tu m'as pas accepté?
0: Accepté de quoi? Mais arrête là, je suis au boulot là.
1: Non, bah écoute, je suis sur l'ordi, j'ai bien vu, sur Facebook, tu m'as pas accepté comme ami.
0: Mais je m'en fous de Facebook là. Tu vois bien que je suis ici en train de travailler.
1: Mais Abdelak, tu sais ça maintenant. Tu m'acceptes sur Facebook immédiatement, sinon je fais une webcam érotique avec Ahmed.
0: D'accord, okay.
1: Je fais une webcam érotique avec Ahmed.

0: 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Je vous invite à découvrir
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0: Vous êtes Odile Doré?
1: Non, je suis le pape et j'attends ma sœur. C'est moi.
0: Ah, je suis envoyé par l'agence Security.
1: Et vous êtes?
0: À l'arrêt ou pas?
1: Ça, je sais, mais votre nom, c'est quoi?
0: Oh, Serge Karamazov. Aucun lien, je suis fils unique.
1: Ah.
0: Non, parce que Karamazov, les frères, aucun lien, fils unique.
1: Ah d'accord, oui, bien sûr. Oui, oui, oui, c'est drôle.
2: C'est vrai. Oui. Loulou?
3: Attention.
2: Loulou? Loulou? Loulou?
4: Oui, c'est moi.
3: Attention. Les avions.
0: Non, à merci, j'essaye d'arrêter.
3: Ok. Oh. Alice et Marche sont attendus quai numéro E. Attention, l'arrière de l'appareil ne dessert pas les villes de Choi et Echi. Merci de votre attention.
1: Le voilà.
5: Et voilà. Au revoir, Simon.
0: Au revoir, Sylvie.
1: Bonjour, Simon, je suis Odile Doré. Simon Jérémy, voici Serge Karamazov.
0: Aucun lien.
1: Voilà donc Monsieur Karamazov qui sera chargé de votre confort, de votre sécurité. Vous avez des bagages, Simon?
6: Ah bah non! On m'a dit de venir, pas de venir avec des bagages, pourquoi il fallait que j'en prenne?
1: Non, c'est pas grave. Allons-y.
0: Et on n'attend pas votre sœur?

0: Rester en ville malgré les menaces de Georges, je trouve ça drôlement courageux de la part d'un pédé comme vous.
1: Eh bon, c'est fini, oui, ça c'est une rumeur. J'ai jamais été homosexuel et encore moins pédéraste.
2: C'est fou que vous ayez tant de complexes.
3: Allez, dites-le que vous êtes pédé.
4: Avouez, vous êtes en train de choper la honte.
1: Et quand bien même je serai homo, je vois pas ce que ça change.
3: En string, vous devez être bonne.

Je m'appelle Bernie Noël. J'ai 29 ans. Bientôt 32. Je suis député. Je possède un chat, Momo. Momo est un chat depuis de nombreuses années, mais c'est également un félin. Voilà. C'est Momo. Voilà. Voilà, c'est un chat qui est assez facile à. C'est un chat qui est facile à nourrir. C'est un chat que je peux emmener très facilement dans les déplacements.

0: Toi, ça va écouter une meuf parce qu'elle est fraîche. Je me demande, comment tu choisis les meufs pour eux?
1: Ouais, c'est vrai. Musicalement, bah, je me dis, elle rate pas ma mec, du coup, pourquoi j'irai écouter une femme? Tu vois, je sais pas, c'est.
0: Sérieux?
1: Ouais.
2: Non, il a pas dit ça, le gars?
3: Je te jure.
2: Putain, c'est chaud.
3: C'est chaud.
2: Le gars, en fait, à Noël, tu lui offres un paquet cadeau vide, il est content, quoi.
3: Comment ça?
2: Le gars, ce qu'il aime, c'est l'emballage des choses, c'est pas le fond des choses, visiblement.
3: Donc, merci.
2: Si tu lui offres un paquet cadeau vide, il est content. Tu vois, il ouvre, il fait, oh, y a quoi dedans? Y a rien. Oh, merci à tous, y a rien du tout. C'est vide comme ma tête. Je m'y attendais pas, parce que j'avais rien marqué sur la liste, du coup, je pensais pas que vous alliez comprendre que je voulais rien.
3: Wow,
2: je voulais mais juste un paquet cadeau vide. Un coco t'as dans ta tête là. Vous fatiguez
3: trop.

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0: là, j'y rêve plus. Parce que c'est trop dur en ce moment. Tu sais, j'arrête pas de penser à ma princesse. En plus, j'essaie d'appeler Bernard sur son portable, mais il décroche pas. Je me sens un petit peu seule.
1: Mais pourquoi tu m'appelles pas?
0: Mais parce que je veux pas te déranger dans ta vie de couple.
2: J'espère que tu vas te décider à larguer ce salaud. Hein. Il te fait poireauter depuis le début. Hein. Il se déplace même pas quand t'as des problèmes.
0: Ouais, mais c'est pas de sa faute. C'est parce que c'est sa femme, elle l'oblige à cause des enfants.
1: Natacha, tu te mens à toi-même. Bernard ne t'aime pas.
2: C'est pas possible qu'il t'aime. Rappelle-toi ce que tu nous disais. Relevez la tête, les filles. Tu te souviens?
3: Quand t'as de la peine, pense aux Kurdes, aux Tchétchènes. Tes problèmes, à côté, c'est de la crème.
1: Il faut que tu réagisses et au moins que tu me laisses te faire un thermobrossage. Moi, tu me fais peur.

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0: C'est le nez.
1: Bien, bien. Remarquable. Bravo, Obélix. Tu te surpasses en ce moment.
0: On pourrait peut-être le recoller.
2: Ah oui, mais c'est une bonne idée. Avec quoi? Tu as vu la taille de ce nez?
0: Ah, ça c'est sûr, c'est un roc. C'est un cap. Je dis, c'est un cap. C'est une péninsule.